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1: J'étais assez longtemps dans l'armée pour avoir une certaine expérience de la trahison. 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
1: Elle parle d'une voix énergique et rapide, sans jamais cesser de travailler. Ce n'est pas l'heure de la pause. Elle aime la grande maison de l'écrivain dont elle s'occupe et rectifie menton relevé. Je ne suis pas la femme de ménage, mais maîtresse de maison. 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Fabienne Suelti.

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1: Mes forêts sont de longues traînées de temps. Elles sont des aiguilles qui percent la terre, déchirent le ciel, avec des étoiles qui tombent comme une histoire d'orage. Elles glissent dans l'heure bleue, un rayon vif de souvenirs, l'humus de chaque vie où se pose légère une aile qui va au cœur. Mes forêts sont des greniers peuplés de fantômes. Elles sont les mâts de voyages immobiles, un jardin de vent où se cognent les fruits d'une saison déjà passée qui s'en retourne vers demain. Mes forêts sont mes espoirs debout, un feu de brindilles et de mots que les ombres font craquer dans le reflet figé de la pluie. Mes forêts sont des nuits très hautes. Hélène Dorion.

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1er mai, c'est la fête du travail, mais c'est aussi le jour où l'on offre du muguet. Mais pourquoi offrir du muguet le 1er mai et pourquoi le muguet est-il aujourd'hui associé à la fête du travail? Explication. Fleurissant au printemps, le muguet est la fleur idéale pour célébrer le retour des beaux jours. Dès l'Antiquité, les Celtes lui attribuent des vertus de porte-bonheur. Mais c'est lors de la Renaissance que la tradition d'offrir du muguet le 1er mai voit le jour. Le 1er mai 1561, le roi Charles IX reçoit un brin de muguet porte-bonheur. Le cadeau lui plaît tellement qu'il décide d'offrir tous les ans un brin de muguet à chacune des dames de sa cour. La tradition perdure jusqu'à la Belle Époque, notamment en Île-de-France, où les boutiques offrent des brins de muguet à leurs clientes pour le 1er mai. Entre 1886 et 1889, de nombreuses manifestations syndicalistes secouent la France.

Basta Twitter, lisons des livres, Francesca au micro. Donc basta Twitter, 20 minutes pour s'occuper des nouvelles technologies et leur régler leur compte. Et ça va être du lourd aujourd'hui. Donc je vais commencer par une petite anecdote. Pour me donner du courage, en quelque sorte, j'ai écouté récemment, par hasard, une interview d'Alain Souchon. Et Alain Souchon déclare, bah non, je n'ai pas de portable. Suffocation du journaliste. Alors là, il s'est étranglé. Mais comment vous faites sans portable? Et réplique d'Alain Souchon, je préfère marcher à côté, dans l'herbe, quoi. Et j'ai trouvé ça superbe, très réconfortant, très rafraîchissant. Donc vous aussi, laissez vos portables éteints chez vous, abandonnés dans un coin et marchez dans l'herbe à côté, quoi. Alors là, je vais rentrer dans le lourd avec mon témoignage concernant l'évolution de Besançon en termes de radiation électromagnétique en provenance d'antennes placées je ne sais où. Premier incident, le 13 octobre 2019, je me promène à la gare d'eau et ça se passe très mal. Je prends des coups de tenaille derrière la tête et ça, c'est le symptôme caractéristique provoqué par les antennes relais. Donc, je me suis vite barrée de là, j'ai pas trop regardé les canards ce jour-là. Quelques jours plus tard, le 22 octobre, je m'apprête à gagner la rue Ronchaux pour aller dans un commerce. J'emprunte le haut de la rue Mégevin et là, perte d'équilibre, hein, comme si ma tête était empoignée par un aimant. Et ça, c'est aussi caractéristique des troubles provoqués par les antennes. Arrivé dans le magasin, je demande au commerçant ce qui se passe et il me dit, bah oui, ils ont installé des quantités d'antennes là-haut. Hein, donc j'ai pas bien compris où exactement. Le problème, c'est que le déséquilibre, il s'est prolongé par une migraine avec des nausées, ce que j'appelle une migraine de 48 heures. C'est-à-dire pendant 48 heures, t'es handicapé, t'as vraiment, vraiment mal à la tête. Alors, tout ça, en apéritif en quelque sorte, hein. Enfin, je suis en train de signaler les choses à la mairie. Je sais pas ce qu'ils feront pour moi, mais bon. En apéritif par rapport à la grande question qui nous occupera aujourd'hui, à savoir la 5G. Alors la 5G, c'est très curieux parce que on en parle. Les gens disent oui, gare avec la 5G, ça arrive. Alors, il y a comme une fatalité associée à quelque chose de très redoutable, mais un peu caché. Et quand on veut des infos, franchement, on a du mal de trouver sur le sujet. Et miracle, je suis tombée dans une maison de la presse sur la revue Nexus, numéro 124 de septembre-octobre 2019, gros dossier, la 5G. Donc évidemment, je me suis précipitée sur la revue en question dont je vais vous parler donc aujourd'hui. Alors, je vais d'abord présenter Nexus, c'est un magazine d'information indépendant. Pourquoi Nexus ? Au-delà de toute idéologie politique et religieuse, Nexus, qui signifie en latin « lien entre l'acte des causes et des effets », aussi employé dans la langue de Shakespeare pour désigner un réseau informel de personnes, Nexus donc considère les crises majeures qui défient nos sociétés comme autant d'opportunités de changement. Nous avons le choix, soit d'entretenir le semblant de consensus qui nous conduit dans le mur, soit de sortir du cadre, de bousculer les dogmes, de dénoncer les grandes mystifications, de revisiter les concepts établis, pardon. C'est cette dernière option que Nexus retient pour participer à son échelle à une compréhension plus vaste de notre époque et de ses enjeux. C'est pour tous ceux qui partagent cette envie d'une information libre, quitte à être inquiétante, que Nexus s'efforce de documenter au mieux ses révélations, ses CES, ses découvertes, ses innovations et ses initiatives qui dérangent. Donc voilà qui donne une idée de ce qu'est la revue Nexus. Je vous soumets maintenant un extrait de l'édito.
qui présente donc les grandes problématiques liées à la 5G. Pas un jour ne se passe sans que la majorité d'entre nous ne soit connectée via un ordinateur ou un smartphone. Notre dépendance au réseau est exponentielle et avec la 5G, les débits atteindront bientôt un nouveau palier avec des vitesses d'échange au minimum 10 fois supérieures à l'actuelle 4G. Beaucoup de Français ne veulent pas de cette énième pollution sur laquelle 180 scientifiques de 37 pays ont déjà, le 13 septembre 2017, demandé un moratoire. Mais la perspective de gigantesques profits aidant, les bandes passantes sont attribuées aux plus offrants et les premiers essais des opérateurs ont commencé dans plusieurs villes cobayes. Lyon, Bordeaux, Nantes, Lille, Le Havre, Saint-Étienne, Douai, Montpellier et Grenoble. Nous avons voulu nous joindre aux voix des lanceurs d'alerte, des militants, des associations, des électro-hypersensibles pour dire « stop à la 5G ». Nous ne voulons pas être les rats de laboratoire d'une technologie aveugle, toujours plus puissante et plus invasive. Donc voilà, dans cet extrait de l'édito, les problématiques essentielles donc liées à ce dossier de la 5G sont présentées. Alors, ce dossier, il comporte deux parties. Alors, le deuxième partie, c'est un physicien et c'est un approfondissement sur qu'est-ce que c'est qu'une onde. Enfin, c'est très fouillé. Donc, moi, je l'ai lu pour ma gouverne personnelle, mais je n'en dirai pas plus. Donc, sur l'approfondissement, l'auteur s'appelle Jean-Paul Devos, spécialiste en aéroacoustique, hydroacoustique, etc. Donc un physicien, hein, on va dire, un grand scientifique. Donc moi j'ai lu pour ma gouverne personnelle et le dossier sur la 5G, les profits plutôt que la santé, c'est l'œuvre d'un journaliste indépendant, Sylvain Bastian. Donc, premier point, je ne vais pas aborder tous les thèmes qu'ils abordent, mais je reprends les problématiques essentielles. Hein. D'abord, pourquoi la 5G? Donc là, je vous soumets un extrait du dossier. Voiture autonome, opération chirurgicale à distance, téléchargement à la vitesse de la lumière, ville intelligente, etc. La 5G, cinquième génération de standards pour la téléphonie mobile, promise pour 2020, nourrit tous les fantasmes. Avec un temps de latence inférieur à une milliseconde, 1000 fois plus de données transmises, un débit 100 fois supérieur à celui de la 4G, cette technologie promet aussi la démocratisation de l'Internet des objets, de la domotique à la Smart City. Alors on voit bien, à travers cet extrait, on nous promet le meilleur des mondes. Alors là, des articles sur les objets connectés, on en trouve. On trouve pas la thématique des dangers, on la trouve pas. Hein. Donc c'est un meilleur des mondes qui se profile. Et moi, à mon sens, il faut, par rapport à ça, il faut revenir à la question fondamentale, de quoi avons-nous réellement besoin, surtout dans le contexte où on se trouve actuellement, du désastre climatique, de la nécessaire décroissance. Hein. Et la 5G, ça procède de la croissance à tout va. Hein. Donc, deuxième gros problème lié à la sécurité des choses, hein, aux précautions, c'est le problème des antennes. Alors, je vous soumets un deuxième extrait. Augmentation du débit. Donc, mais une portée plus courte, car plus la fréquence est haute, moins bonne est la portée.
Il faudra donc avoir recours à ce que l'on appelle les small cells, à savoir des petites antennes reliées à une sorte de grosse antenne mère, elle-même installée en dehors des grandes villes et dissimulable dans le mobilier urbain. Alors, plus loin, la portée des small cells, donc ces petites antennes, étant très courte, quelques centaines de mètres tout au plus, il va falloir les multiplier. La population va donc devoir les accepter. On ne pourra plus échapper aux antennes, s'indigne Catherine Gouillet, présidente du Centre de recherche et d'information indépendant sur les rayonnements électromagnétiques non ionisants, en abrégé c'est la CRIREM. Ces antennes plus puissantes, utilisant des fréquences plus élevées, seront présentes partout, sur les toits des immeubles, sur le mobilier urbain, installées à hauteur d'homme. Alors moi je dis tout de suite, pour les électro-hypersensibles dont je suis, ce sera pas le paradis, ce sera l'enfer. Donc sur ce, une première pause musicale, L'Aigle Noir, Barbara.

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0: 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Donc je poursuis le dossier sur la 5G avec un nouveau point, la santé humaine en question. Alors moi je rappelle le constat de Martin Blanc, donc ce physicien états-unien qui a écrit un livre qui s'intitule « Ces zones qui nous entourent », je l'avais évoqué dans une émission précédente, son constat: tout rayonnement électromagnétique a un impact sur le vivant. Et ça, c'est incontournable. Les scientifiques sont tous d'accord là-dessus. Alors, dans le dossier, ils reviennent largement sur ce problème de la santé. Donc, dans le dossier présenté par Nexus. En 2017, plus de 170 scientifiques de 37 pays différents affirmaient que la 5G augmentera l'exposition aux champs électromagnétiques de radiofréquence. Il réclamait un moratoire jusqu'à ce que les dangers potentiels pour la santé humaine et l'environnement aient été évalués par des scientifiques indépendants de l'industrie. Je vous lis un autre extrait. Dès 2011 déjà, le Centre international de recherche sur le cancer de l'OMS avait classé les radiofréquences comme cancérogènes possibles pour l'homme. Alors, Martin Blanc, lui, et pour les physiciens biologistes en général, les rayonnements électromagnétiques sont mutagènes, donc cancérogènes. Hein. Alors, il est mentionné également une étude conduite aux États-Unis en 2018. Et la conclusion du biologiste qui a géré cette étude, je vous lis sa dernière phrase, « Il serait donc temps d'informer le public que les radiations du téléphone portable pourraient causer le cancer chez l'humain. » Il est quand même temps de se pencher là-dessus. Moi, je pense que les chercheurs, les toubibs et tout, ils mettent pas le microscope au bon endroit, hein, parce que il faut voir d'où ça vient. Toutes les familles ont des tragédies de cancer, et on s'occupe pas en amont d'où ça vient quand même, hein. Bon, et ensuite, je vous propose ce que dit Marie-Claire Kamaerts de l'Université de Bruxelles. Elle est biologiste. On a observé les effets des ondes sur les insectes et elle souligne que ces ondes donc affectent toutes les structures et les fonctions du vivant. Ce qui explique qu'il y ait beaucoup moins d'insectes, moins de pollen, plus de personnes fatiguées, plus d'autisme et de maladies tous azimuts, cancer compris. Hein. Voilà quelques constats donc de scientifiques. Donc la démonstration, elle est plus à faire. Alors il y a aussi mention de recherche de la NASA, mais je vais pas tout vous lire, hein. Et maintenant je passe à la position des grandes associations, en particulier la CRIREM. Donc là, page 37. Alors, le CRIREM compte bien se saisir de la question la question de la 5G et de sa dangerosité. Une fois de plus, ils vont installer une technologie qui va impacter tous les citoyens et potentiellement leur santé sans les en informer, s'insurge sa présidente Catherine Gouillet. Même son cloche du côté de l'association Robin des Bois, qui dénonce par la voix de son président Pierre-Marie Thévenot l'absence d'études d'impact sanitaire avant la mise en place de cette technologie. Nous sommes en train de réaliser une expérimentation en temps réel sur la population. Nous sommes les nouveaux rats de laboratoire. Hein? Voilà les propos donc du président de l'association Robin des Toits. Donc, dernier point que je vais aborder, le principe de précaution et les résistances. Alors, on voit bien que le principe de précaution, à travers les propos des associations, que tout le monde a l'air de s'en foutre et de s'asseoir dessus. Alors, page 36, concernant le principe de précaution au niveau de l'Union européenne, la Commission européenne laisse de côté le respect du principe de précaution inscrit dans la loi européenne qui veut que le producteur d'une nouvelle technologie prouve son absence de danger avant de la commercialiser. Donc ce principe-là, il est complètement piétiné. Donc là, moi, je pense que ceux qui sont élus à siéger dans les instances européennes, il faudrait quand même qu'ils fassent le job. Donc voilà, pour l'Union européenne. Alors, pour la France. Alors, en France, ça craint aussi. Parce qu'il y avait une loi abeille qui était en mesure d'imposer des précautions aux opérateurs. Il y avait un temps de latence de 2 mois et les citoyens concernés par la proximité d'un projet d'antenne pouvaient s'exprimer et dire non. Hein. Mais maintenant, ce n'est désormais plus le cas depuis le vote de la loi Élan. Alors Élan, ça veut dire évolution du logement, de l'aménagement et du numérique. Cette loi Élan date du 12 juin 2018. L'article de 62 de cette loi supprime la disposition de la loi Abeille. Ça veut dire que la mairie pourra me dire, mais on fait ce qu'on veut. Vous pouvez toujours dire que vous perdez l'équilibre, vous tombez par terre. Nous, on s'en fout. Vous pouvez pas prouver que c'est l'antenne. Ils vont me dire ça, hein, ça de toute évidence. Hein. Et voilà, donc... on voit que le principe de précaution, tout le monde s'en fout. Alors, je finis par un volet un peu plus agréable, les résistances. Alors, on entend dire, ah ben la 5G, les Suisses, ils l'ont. Mais c'est pas tout à fait vrai, puisque les grands conseils des cantons, hein, ceux-là, ils ont fait le job. Eh bien, le canton de Vaud et le canton du Jura, ils ont obtenu un moratoire. Hein, c'est quand même 2 cantons importants et là c'est les élus quand même qui ont fait le job. Hein. En Grèce, la ville de Patras qui était une ville test hein, pour tester la 5G, ils ont fait obstacle. Alors à Patras en Grèce, ville test de la 5G, un comité de citoyens a dénoncé la mise en place prévue de 50 000 antennes supplémentaires. 50 000 antennes, c'est quand même quelque chose. La municipalité a fini par suspendre le projet devant l'incertitude scientifique quant aux potentielles répercussions sur la santé des habitants. Hein. Donc voilà un exemple en Grèce. Alors, la ville de Bruxelles s'est récemment prononcée contre l'arrivée de la 5G sur son territoire. C'est-à-dire le territoire de la ville de Bruxelles, il est décrété non éligible à la 5G par la volonté de la municipalité. Hein? Donc ça, moi je trouve que l'exemple de Bruxelles, il est particulièrement encourageant. Il y a des mobilisations citoyennes, par exemple en Italie, à L'Aquila, hein, il y a eu un refus d'antennes relais type 5G. Donc en Italie, il y a pas mal de comités de citoyens qui bougent. Hein. Donc, conclusion du dossier, moi je laisse la parole à l'astrophysicien Aurélien Barraud qui conclut l'article. Nous avons déjà tué 70% du vivant, entre parenthèses, avec presque aucun réchauffement climatique. Préfère-t-on la vie ou le débit du réseau téléphonique? Ça veut dire que les rayonnement électromagnétique tue sans doute encore beaucoup plus que le glyphosate. Et moi, je suis pas pour les pesticides, hein, mais on ne parle que d'eux et pas beaucoup des rayonnements électromagnétiques. Donc, sur ce, une nouvelle pause musicale avec la solitude de Moustaki.
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Basta Twitter, lisant des livres, donc on va se déconnecter complètement et on va entrer en résistance par rapport à toutes ces nouvelles technologies avec un premier livre de Jérôme Ferrari, À son image, c'est un roman paru en 2018. Alors je rappelle, Jérôme Ferrari, c'est un écrivain qui vit et qui travaille en Corse. Et il s'est rendu célèbre avec Le Sermon sur la chute de Rome. C'est un roman qui a obtenu le prix Goncourt en 2012. Et À son image, c'est une œuvre qui est extrêmement riche, qui traite de la Corse, mais surtout de la photographie. Alors, je vous raconte le début de l'histoire. Antonia, c'est une jeune femme, c'est l'héroïne du roman, et lorsque on la rencontre donc à Calvi, dans les premières pages, elle a 38 ans, elle est photographe professionnelle, et elle prend des photos de mariage, par exemple. Et là, elle vient de prendre des photos d'un mariage à Calvi. Donc, elle a fini son boulot. Elle va se promener sur le port. Et en se promenant, elle rencontre un groupe de légionnaires, parmi lesquels elle reconnaît Dragan, qu'elle a connu en ex-Yougoslavie, donc pendant la guerre. Elle a séjourné en ex-Yougoslavie pendant la guerre, pour y faire des photos. Donc on comprend qu'elle a un passé un peu particulier. Et Dragan, il est très heureux de la rencontrer et il l'invite pour le lendemain soir. Et là, je vous lis un extrait, page 14. Je trouve mon petit extrait. Ils discutèrent toute la nuit, donc Dragan et Antonia. Et quand elle rentra à l'hôtel, il était 5 heures du matin. Elle n'avait pas sommeil. Si elle se couchait et parvenait malgré tout à s'endormir, il lui faudrait libérer la chambre à 11 heures. Elle décida de prendre la route. Elle s'arrêterait chez elle, dormirait toute la journée et monterait au village dîner avec ses parents. Elle se mit au volant et ouvrit toutes les vitres de la voiture. Il faisait encore nuit et la température n'était jamais descendue en dessous de 30 degrés. Elle traversa l'île Rousse. Sur la route de l'Ostriconie, au détour d'un virage, alors que la mer en contrebas demeurait dans l'ombre de la nuit, le soleil qui éclairait vaguement le ciel derrière les montagnes en franchit brusquement les crêtes, et ses premiers rayons vinrent illuminer le visage d'Antonia. Elle se laissa éblouir un instant et ferma les yeux. Et là, on est page 14 et son sort est scellé. C'est-à-dire, elle a fermé les yeux sur une route corse. Donc, dans les lignes qui suivent, on comprend qu'elle meurt. Elle se paye le ravin. Hein, donc, on est bien. En Corse. Donc on a la mort de l'héroïne dans les premières pages du roman, à l'inverse des grands romans, hein, Jean Valjean, il meurt à la fin des Misérables. Et la suite du roman, c'est les obsèques d'Antonia dans un petit village corse et sa vie qui défile. Alors toute sa vie, la Corse et la photo, hein, c'est ces deux thèmes-là et la guerre. La guerre va avec la photo, hein, on va voir après. Alors un événement déterminant dans sa vie, c'est son oncle et parrain qui lui offre, alors qu'elle a 14 ans, un appareil photo. Et cet oncle et parrain, il est prêtre. Et c'est lui qui officie pendant les obsèques. Hein, donc on a ses états d'âme, son chagrin, en même temps sa maîtrise de la cérémonie. Donc je lis un autre extrait sur l'énigme de la photographie. Donc, pardon, page 19. Quand il offrit à Antonia pour son 14e anniversaire le premier appareil photo qu'elle eût jamais tenu entre ses mains, il était encore au séminaire. Elle se jeta à son cou dans un élan de joie enfantine, car c'était alors lui et lui seul qui réjouissait sa jeunesse. Depuis quelques mois, elle s'était prise de passion pour les photos de famille qu'elle passait de longs moments à examiner attentivement une à une, après les avoir étalées sur la table de la salle à manger.
Quoiqu'elles fussent conservées dans le désordre le plus total à l'intérieur d'un vieux cartable en cuir, Antonia les manipulait avec un soin extrême comme de fragiles et précieuses icônes. Alors, suit une description captivante de ces photos, mais c'est un peu trop long, donc vous irez voir. Je passe un petit peu plus loin. Le parrain d'Antonia crut d'abord qu'elle s'intéressait à ses origines et lui offrit de la guider sur les chemins enchevêtrés d'une généalogie que les veuvages précoces et les remariages, les enfants nés de plusieurs lits, les inévitables filles mères et les unions subtilement consanguines rendaient irrémédiablement obscurs aux néophytes. Les efforts considérables et parfois vains qu'il fournit pour identifier des inconnus et déterminer leur degré de parenté ne suscitèrent chez Antonia qu'un intérêt poli. L'énigme qui la captivait n'était pas celle-ci. Peu lui importait d'appartenir ou pas à la famille de ceux qui avaient laissé leurs traces sur le papier glacé. L'énigme consistait en l'existence de la trace elle-même. La lumière, réfléchie par des corps désormais vieillis ou depuis longtemps tombés en poussière, avait été captée et conservée au cours d'un processus dont l'aspect miraculeux ne pouvait être épuisé par de simples explications techniques. Donc, le prêtre officie pendant les obsèques, ça c'est récurrent, et il se félicite d'avoir autorisé des jeunes gens à chanter des polyphonies corses, la messe intégrale en polyphonie corse, et il y a des passages absolument sublimes de Jérôme Ferrari, parce que c'est quand même un corse lui, hein, c'est un vrai corse, et il décrit ça. Moi j'ai pas assez de compétences en musique, mais je vais demander à des musiciens compétents de me décrypter certains passages. Alors, dans la vie d'Antonia, qui défile à travers la tête de son frère, de tel amant ou de son oncle, il y a des épisodes qui concernent la violence corse. Alors, les autonomistes corses, le FLNC, franchement, Ferrari se fout pas mal d'eux. Hein. Je sais pas, il doit pas avoir que des copains en Corse. Je vous lis juste un petit extrait à ce propos-là. Le 6 janvier 1980, le journal télévisé régional annonça que des militants autonomistes avaient capturé à Bastelica trois hommes armés qu'ils soupçonnaient d'être des barbouzes chargés d'assassiner l'un d'entre eux. Ils voulurent organiser une conférence de presse avant de remettre leurs prisonniers à la justice. On leur envoya donc des blindés et des CRS qui encerclèrent le village. Alors il y a des passages quand même où on se marre. Alors au passage, ces militants autonomistes, bon, Antonia, elle a une relation durable avec l'un d'entre eux, et il décrit assez finement leur violence sexuelle. Hein. Il y a des passages qui sont assez intéressants là-dessus. Hein. Bon, il y a un passage qui concerne, par exemple, un incendie en Corse, mais c'est très corse aussi. Donc, les obsèques se poursuivent, les gens sont accablés par le chagrin et la canicule, on a déjà eu la chaleur au moment de l'accident, on a les états d'âme du prêtre qui hésite pour choisir tel terme pendant son homélie, parce qu'il était extrêmement attaché à cette nièce et filleule, et on a toujours ces polyphonies corses en arrière-fond. Et le thème le plus important du livre, parce que la problématique de l'énigme de la photo, elle va se complexifier à partir de la moitié du livre, parce que là on va arriver en ex-Yougoslavie pendant la guerre, et Antonia, elle voudrait bien faire du vrai reportage de guerre, donc elle s'embarque dans une histoire incroyable. Donc ça, moi je vous laisse lire le livre si vous en avez envie, mais je conclurai par une note extrêmement intéressante de Jérôme Ferrari. À la fin de son livre, tout à la fin, il écrit ceci.
Les photographies d'Antonia sont bien entendu imaginaires, comme l'est le routeur. Mais les autres, quoique décrites avec plus ou moins d'exactitude, sont bien réelles. Parce qu'il y a des moments dans le livre où il décrit de façon très précise des photographies de la guerre en ex-Yougoslavie, mais aussi des passages qui concernent l'ex-URSS. Alors, il cite des quantités de photographes reporters professionnels. Elles sont l'œuvre des Eddie Adams, Don McCullins, etc. Il cite le livre de Thomas Kisny, La grande terreur en URSS aux éditions Noir sur Blanc. Alors il y en a deux pages. Hein. Et à la fin, je veux aussi remercier Jean Asfeld, suivre d'autres personnalités. Mais Jean Asfeld, c'était un grand reporter de Libération qui a couvert la guerre en ex-Yougoslavie. Et il a été blessé très gravement à Sarajevo. Il a été immobilisé des mois et il avait mis à profit cette immobilisation pour écrire un bouquin super intéressant sur la guerre en ex-Yougoslavie qui s'appelle « L'ère de la guerre ». L'ère et l'apostrophe à hier. Donc voilà, moi je vous conseille beaucoup la lecture de ce roman de Jérôme Ferrari à son image, donc chez Actes Sud. Sur ce, nouvelle pause musicale, Alex Baupin, Baiser tout le temps.

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Francesca au micro, Basta Twitter, lisons des livres. Donc un deuxième ouvrage aujourd'hui, une anthologie des femmes poètes du monde arabe, Le temps des cerises, de Maram Al-Masri. Hein? Donc là, il ne me reste que quelques minutes pour profiter de quelques poèmes de ce recueil. Alors moi, j'avais eu connaissance de la parution de ce livre dans un article du Monde diplomatique de août 99, article intitulé « Poésie en fraternelle compagnie » où il était mentionné la parution du livre de ce côté-ci de la mère de Gian Maria Testa qui avait fait l'objet d'une émission précédente et de cette anthologie de la Syrienne Maram Al-Masri, donc « Au temps des cerises ». Je vous lis la présentation qui en était faite dans le monde diplomatique. Du Liban à la Mauritanie, on découvre des questionnements sur l'amour ou la famille, mais aussi sur l'engagement et la transgression, en vers libre le plus souvent, aux images, au rythme et aux sonorités d'une belle richesse. Des voix qui donnent également la mesure de la place prise par les femmes dans le processus révolutionnaire des printemps arabes. Donc, il me reste juste quelques petites minutes. Donc, je vous lis trois minutes, trois poèmes, ça peut aller, hein? Donc, trois poèmes. Alors, page 58 de Dounia Mihail, Irak, l'avion. L'avion qui vient de Bagdad porte des soldats américains. Ils volent haut, très haut, haut, plus haut que la lune qui se reflète sur l'eau du Tigre, sur les nuages entassés comme des cadavres, sur une harpe ancienne, sur des poitrines martelées, sur des gens kidnappés, sur des ruines qui grandissent avec les enfants. Sur une file d'attente énorme dans le département des passeports, sur des caisses de tomates ouvertes, l'avion, avec ses passagers fatigués, va atterrir à 7000 miles d'un doigt coupé dans les sables. Alors, le poème suivant, le café internet de Nadjet Ali, Égypte, page 139, le café internet. Je n'entends plus sa voix, cette femme, cette grosse qui m'a abandonnée pour aller se perdre dans le café internet, à parler avec des fantômes, elle croit à ce qu'ils disent, elle partage

heurte la secte qui vacille un moment, puis tombe sur une feuille salutaire. La fragilité de l'instant se mue en souvenir fugace. Reconstituer l'histoire, trouver un sens à chaque chose qui vit, l'insondable de la beauté dans cette couleur rouge sang, dans cette chute exquise. Du coup, la femme assise dans son jardin se souvient de tous les délices de son monde enfoui. Donc voilà, j'en ai terminé, faute de temps, parce que je vous aurais bien lu encore quelques poèmes, mais ce sera pour la prochaine émission. Donc à bientôt, au revoir.

Chers auditeurs, bonjour. Le musicien Ezequiel Paillès nous emmène au Brésil avec des adaptations françaises de samba, bossa et classique de la musique populaire, gracieux et léger. Après Là où tu veux, nous vous proposons d'écouter quelques morceaux de l'album Tout va bien.

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0: Nous rappelons à nos auditeurs que nous sommes ouverts à tout commentaire. Vous pouvez nous appeler au téléphone au 03 81 53 70 44 ou 06 19 25 56 20 ou si vous préférez envoyer un mail latinoamericayi9@gmail.com, la boîte mail de La Parole et le Chant, la voix hispano-américaine depuis Besançon.
1: Nous retrouvons Ezequiel Paillès, venu du jazz et du duo Nos Ezequiel Paillès, signe un disque solaire.

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C'était Ézéchiel Paillès, musicien montreuillois, plus connu dans le monde que dans l'Hexagone. On apprécie depuis longtemps la voix sérieuse qui contraste avec la fantaisie de sa musique. Il a d'abord tenu à l'écart. Ses premiers albums solo, comme vous avez pu l'entendre, étaient majoritairement instrumentaux, comme ceux du duo électronique qu'il forma longtemps avec Nicolas Sfintescu. Ézéchiel Paillès, musicien venu du jazz, maîtrise la pulsation subtile des originaux et s'est attaché à leur sens, souvent double. Sol, cherchant à traduire l'esprit plutôt que les lettres, fait ricocher les syllabes, les entraîne dans de légers tourbillons jusqu'à l'envol. Merci, Ézéchiel.

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1: Ça, ça a toujours existé. Ne pensez pas que la France était résistante. La résistance était une petite fraction de la France. La France était vichyste dans sa grande majorité. Donc si aujourd'hui il y a beaucoup de gens qui baissent les bras, faut pas s'en étonner. Il suffit qu'il y ait une minorité active, solide, des jeunes qui en veulent, qui considèrent que l'engagement ça signifie quelque chose et qu'ils ont une responsabilité. Eh bien, ils n'ont pas besoin d'être majoritaires. Il suffit qu'ils soient le levain qui fait monter la pâte. Et à ce moment-là, nous aurons une France résistante.

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Vous pénétrez dans un monde où l'oreille devient un écran et où chaque vibration raconte une histoire invisible. Ici, le silence murmure sa présence, les bruits s'animent, les voix tracent des chemins et la musique tisse des paysages qui n'existent que dans votre imagination. Ce que nous allons entendre n'est pas seulement du son, c'est la face sonore de l'image. Bienvenue dans ce 9e épisode où nous allons entendre la façon dont Brian De Palma joue avec la bande sonore de Blowout.

0: C'est épouvantable, ce cri.
1: Quel chat t'a étranglé pour qu'il couine comme ça?
0: La chatte que t'as engagée, c'est sa voix.
2: Ah, parce que tu l'as pas doublée?
0: Non.
2: C'est sa voix?
0: Oui.
2: Sérieux?
0: Oui.
1: Remonte, s'il te plaît, je veux réécouter le cri.
3: Ça va?
1: Tu coupes tous les effets, tu laisses juste le cri.

0: Arrête-moi ça. T'as raison, c'est elle. Et c'est de la merde.
1: Une pulsation cardiaque, une respiration haletante, des pas grossiers, en arrière-plan des notes au synthétiseur montent progressivement en tension, puis soudain, un cri ridiculement mauvais. Voici la bande sonore mixée par le personnage de Jack, héros de Blowout de Brian De Palma. Jack est un ingénieur son désabusé qui s'est perdu dans la conception de bandes sonores pour des films fauchés, surfant sur la vague du soft porn des années 70. La jeune femme hurlant et nue sous la douche, dans un ersatz de bas de gamme de la séquence de psychose d'Alfred Hitchcock où le motel est remplacé par une résidence universitaire.
0: Je vais te dire, si je l'ai engagée, c'est pas pour qu'elle crie, c'est pour qu'on voit ses gros nichons.
2: Eh ben alors qu'est-ce que tu paniques avec ces nichons-là? Elles peuvent faire une pub sur le poitrine, allez on mixe.
0: Tu permets, quand même, hein, Jack, hé, on travaille ensemble depuis combien de temps?
2: Attends, voir. D'abord, il y a eu Méloglobine 1, puis Méloglobine 2. Ensuite, il y a eu Bain de sang pour Miss Blandiche. On a enchaîné sur Bain de sang au bordel. Et là, on se termine notre petit dernier, Chaude les frangines. Au fait, je t'ai encore rien dit, mais je considère que c'est notre meilleur film.
0: Déjà presque 2 ans.
2: Oh là là, 2 ans et 5 films en 2 ans, on a peur de rien.
0: Tu sais, c'est pas normal. Ce que je trouve pas normal, c'est qu'un mec aussi doué que toi enchaîne merde sur merde.
2: Oh là, tu pousses là, les merdes, c'est toi qui les fais. Moi, je fais le son.
0: Non, la merde, c'est toi.
2: Bah voyons.
0: Oui, c'est comme le vent que tu m'as collé dedans, franchement, qu'est-ce qu'on dirait un
2: peu. Ça sort de mon stock, je te sers cette bande dans tous les films.
0: Eh ben c'est justement, j'en ai marre de farcir toujours le même. Il va me trouver autre chose.
2: Nouveau Zéphyr.
0: Oui.
2: Ok.
0: Et puis pense à ce cri, il va falloir le doubler.
2: D'accord. T'as des filles qui gueulent bien?
0: Je ne suis pas à court d'idées.
2: Tu m'étonnes.
0: Tu ferais mieux de t'occuper de ce cri.
1: Blowout est sorti aux États-Unis le 24 juillet 1981, suivi d'une sortie hivernale pour la France en février 82. Il s'agit de l'un des films les plus audacieux de Brian De Palma, et comme tous les films dans lesquels il a mis énormément du sien, le film a été un désastre en termes de box-office. Pour un budget de 18 millions de dollars, l'exploitation mondiale du film ne rapporte qu'environ 12 millions de dollars. Le public est passé à côté de son originalité. En effet, après avoir montré le fonctionnement des maisons de disques et des studios d'enregistrement dans Phantom of Paradise, Brian De Palma nous plonge dans un film ludique qui va expliquer aux spectateurs toutes les étapes de la conception de la bande sonore d'une œuvre de cinéma. En d'autres termes, comment utilise-t-on dans le monde du cinéma différents artifices sonores pour fabriquer du réel et raconter un récit? Pour accompagner cette analyse de la bande sonore de Blowout, je vous propose une sélection des thèmes principaux de certains classiques du cinéma de Brian De Palma, en dressant un portrait de ses rencontres musicales avec différents compositeurs. Pour commencer, l'italien Pino Donaggio, avec lequel il a travaillé à 7 reprises, à partir de Carrie en 1976 jusqu'à Passion en 2012. Je vous laisse écouter le thème principal de Blowout.

Brian De Palma joue avec les spectateurs dès le générique d'ouverture. Il est conscient que l'attention est relâchée et à l'instar d'Alfred Hitchcock, il va en profiter pour glisser de nombreux indices à travers la bande sonore, préfigurant les intentions narratives. Ce faisant, il va inciter le spectateur à se questionner sur la manipulation que le son peut engendrer sur la compréhension de l'histoire.

0: La Maison-Blanche voit désormais sa politique désapprouvée. Par ce même sondage, nous avons découvert qu'un consensus d'ampleur nationale a appuyé le gouverneur George McRyan dans la campagne qui doit le porter à l'investiture. Si l'élection avait lieu aujourd'hui, affirme le sondage, le gouverneur McRyan serait vainqueur et haut la main avec le score remarquable de 62% des votes contre les 23 du président. Le directeur de la campagne du président, Jack Manners, a reçu la presse aujourd'hui et a déclaré
1: « Le président a décidé de prendre des options qui lui coûtent. Mais lorsque sa politique sera sur cette nouvelle voie, et que le climat économique reprendra sa stabilité, j'entends par là dans un avenir très proche, le peuple redonnera sa confiance au président lors des primaires qui vont avoir lieu. Mais n'anticipons pas pour l'instant. »
2: Les 26 premières secondes sont composées des sons matriciels du film. L'auditeur est déjà familier avec certains sons, le bruit du vent, la pulsation cardiaque, la respiration haletante. Ces sons renforcent la sensation de danger. La bande sonore se matérialise à travers ce bruit d'une bobine qui défile ou qui rembobine. Nous arrivons aux sons nouveaux qui vont jouer une grande importance pour la suite du film. L'hurlement d'une femme, différent de celui que nous avons entendu précédemment, se superpose à un bruit de moteur de voiture. Une explosion, puis le bruit d'une voiture qui dérape. Sans que nous en ayons encore conscience, Brian De Palma prépare déjà l'événement central du film. Aucune musique extra-diégétique n'accompagne cette séquence, tout repose sur les sons. Nous retrouvons ensuite Jack dans son studio d'enregistrement. Il écoute et classe différentes bandes sonores tout en suivant les informations à la télévision. Le premier son qu'il archive est un coup de tonnerre. Un choix, loin d'être anodin. Il évoque Jack Foley, l'un des pionniers du bruitage au cinéma, célèbre notamment pour avoir créé le fameux Castle Thunder, utilisé dans Frankenstein de James Whale en 1931, puis réemployé dans d'innombrables productions pendant des décennies. Dès les premières secondes, ce tonnerre installe une forme d'inquiétude. Pendant ce temps, les informations télévisées préparent l'autre grande dimension du film, sa dimension politique. Un sénateur, nommé McRyan, progresse dans les sondages et menace sérieusement le pouvoir en place à l'approche des élections. Le directeur de campagne du président lâche alors une phrase qui résonne comme un avertissement. Il peut arriver beaucoup de choses d'ici là. Une transition particulièrement subtile relie cette ouverture au travail de Jack dans le studio. Pendant la première partie du générique, les sons que nous venons d'évoquer accompagnent simplement des crédits blancs sur fond noir. Puis surgit le klaxon d'une voiture au moment précis où De Palma filme en gros plan la main de Jack écrivant le mot « tonnerre » sur une bobine magnétique. Mais d'où vient ce klaxon? Est-ce un son qui provient d'une télévision, un bruit extérieur au studio, ou bien un son qui n'existe que dans son imagination? Le critique Jean Douchet avance une hypothèse fascinante. Et si, à cet instant précis, Jack était en train d'inventer le film que nous allons voir?
0: Pourtant, au Congrès, on attend avec une certaine anxiété que le gouverneur McRyan annonce sa candidature officielle. Il semblerait qu'ils n'auront pas longtemps à attendre, car le gouverneur vient d'apparaître dans les salons du Bellevue Strayford, où dans quelques minutes, il devra prononcer une allocution pour le banquet du Liberty Day. Dans les milieux bien informés, on croit qu'il saisira cette occasion pour entrer dans la course à la présidence. Qu'en pensez-vous, Jane? A-t-on déjà des nouvelles du Bellevue Strayford ou non?
3: Aucune, Bill, mais dès qu'il y en aura, nous serons sur place avec nos caméras. Comme vous le savez tous, le Liberty Day est la fête la plus attendue chaque année par tous les habitants de la ville de Philadelphie. Mais cette fois, elle aura un impact encore plus grand, car il y a 100 ans, jour pour jour, que la cloche de la liberté n'a plus sonné à l'hôtel de ville. Aussi, pour fêter ce centenaire, il y aura samedi un défilé avec fanfare qui partira de la place du marché et qui doit se terminer à Penn's Landing, où les pompiers de Philadelphie tireront un splendide feu d'artifice. En outre, on verra une réplique de la fameuse cloche qui a pu être fondue et reproduite, grâce aux nombreuses collectes effectuées auprès des enfants des écoles de tout le pays.
0: John, si j'ai bien compris, on va la faire sonner après le feu d'artifice à Penn's Landing.
3: Absolument.
2: Deux actions se déroulent simultanément à l'écran. À droite du cadre, Jack poursuit son travail de classement des bruitages. À gauche, au premier plan, la télévision diffuse les informations. Brian De Palma met ainsi en scène le processus même de l'écoute. Jack partage son attention entre deux sources sonores, les bobines qu'il archive et le flux des actualités télévisées. Et chacune contient déjà des indices sur la suite du récit. Les informations annoncent la fête du Liberty Day qui servira de décor au final du film. De Palma va même jusqu'à attirer discrètement notre attention sur la cloche qui jouera un rôle décisif lors du climax. Parallèlement, les sons que Jack classe semblent anodins. Des bruits de pas, des battements de cœur, quelques effets sonores de stock. Pourtant, ce sont précisément ces sons que nous retrouverons au moment culminant de l'histoire. C'est un véritable double effet d'annonce. D'un côté, les actualités présentent le lieu du dénouement. De l'autre, les bruitages en dévoilent déjà la matière sonore. Dès les premières minutes, le film nous montre et nous fait entendre sa fin sans que nous puissions encore la reconnaître. Je vous laisse écouter donc la troisième partie du générique d'ouverture du film.
3: Une seconde, Bill. Je crois que nous avons des images qui nous arrivent du Bellevue Stratford. Écoutons maintenant en direct pour Cité Regard notre correspondant politique, Franck Donahue, qui est allé pour vous au Bellevue Stratford Hotel. Franck, vous êtes d'une élégance parfaite. Avez-vous déjà parlé au gouverneur?
4: Oui, Jane, mais très brièvement, car il vient d'arriver parmi nous. J'ai demandé au gouverneur de me confier ce qu'il pensait du faste réservé cette année à la fête de la liberté. Il s'estime très flatté d'être l'invité de la ville. Il sera présent pour le défilé. Bien entendu, il se réjouit de l'existence d'une nouvelle cloche. Le gouverneur a ajouté qu'il déplorait le long silence de la cloche de la liberté et qu'il était impatient d'entendre un nouveau son de cloche dans ce pays. Le gouverneur est très occupé pour l'instant. Il accueille tous ses vieux amis. On sent qu'il a grand plaisir à participer à ce banquet. Son entourage nous a assuré qu'il recevrait longuement les journalistes à l'issue de ce repas. Ici Franck Donahue, Cité Regard, en direct du Bellevue Stratford.
3: Merci, Franck. Nous nous retrouverons plus tard en fin de journal. Le syndicat des instituteurs a annoncé une grève de tout le corps enseignant le 8.
2: Les bruitages que Jack classe se succèdent selon une logique qui semble d'abord arbitraire. Une horloge qui fait tic-tac, un verre brisé, un coup de feu, puis le bruit d'un corps qui s'effondre. Pourtant, mis en relation avec les informations diffusées à la télévision, ces sons prennent progressivement un autre sens. Le tic-tac de l'horloge agit comme un compte à rebours, une technique chère à Alfred Hitchcock, rendre le temps perceptible afin de créer de la tension. Puis viennent le verre brisé, le coup de feu et la chute du corps. Dans leur enchaînement, ces effets sonores dessinent déjà le scénario d'un assassinat politique. Cette association n'a rien d'anodin. Blowout s'inscrit dans un climat de méfiance envers le pouvoir qui marque profondément les États-Unis des années 70. Le film évoque en filigrane trois événements majeurs de l'histoire politique américaine. D'abord, l'assassinat du président Kennedy. Alors vous ne l'avez pas entendu parce que c'est un élément qui était visuel, mais lorsque vous avez le coup de feu à l'image, vous avez un zoom qui arrive en fait sur le visage du sénateur Mac Ryan. Le scandale du Watergate, dont les révélations ont conduit à la démission du président Richard Nixon en 1974, qui avait mis sur écoute des journalistes. Et enfin, l'affaire de Chappaquiddick dans la nuit du 18 juillet 1969, où le sénateur Edward Kennedy donc a quitté la route avec sa voiture et il est tombé d'un pont et sa passagère qui était sa directrice de campagne donc est décédée lors de cet accident qu'il a essayé un petit peu d'étouffer. Et donc cette affaire a entaché durablement sa carrière politique et a compromis en fait ses ambitions présidentielles. Donc ces trois références se retrouvent au cœur même du récit de Blowout où se mêlent accident, manipulation politique et théorie du complot. Mais ce qui intéresse véritablement Brian De Palma n'est pas seulement l'enquête ou la reconstitution réaliste des événements. Comme l'ont souligné plusieurs critiques, il s'intéresse avant tout au pouvoir narratif du son. Le son n'est pas là pour reproduire finalement le réel, il devient un moteur dramatique. Autrement dit, De Palma ne s'intéresse pas tant à la fonction pratique du son qu'à sa capacité à faire avancer le récit. Dans Blowout, le son agit comme un véritable MacGuffin hitchcockien, c'est-à-dire un élément qui met l'histoire en mouvement et qui guide le regard, ou plutôt qui va guider l'écoute du spectateur, même si l'histoire va peu à peu en fait sortir de ce que le film laissait paraître au départ. Alors nous allons écouter cette fois-ci le thème principal d'Obsession, sorti en 1974, composé par Bernard Herrmann, rencontré par l'intermédiaire du monteur Paul Hirsch lors de la post-production de Sœurs de sang en 1973.

Juste après le générique, Brian De Palma nous montre Jack en pleine chasse au son. Nous sommes de nuit, au pied d'un pont, dans les environs de Philadelphie. Dans cette séquence, l'œil écoute et l'oreille voit. De Palma commence par filmer le microphone, pointé vers l'obscurité. Puis, la caméra suit son câble jusqu'au magnétophone Nagra. Face à nous, les deux bobines tournent comme une paire d'yeux mécaniques. Dès cet instant, écouter devient une manière de regarder le monde.

0: Belle nuit pour se promener. On est bien au bord de l'eau.
1: Il fait bon.
2: David, regarde. Il y a quelqu'un sur le pont.
0: Mais alors, qu'est-ce que ça peut faire?
2: Il nous regarde.
0: Et alors?
2: Alors, j'aime pas.
0: Mais si.
2: Je ne veux pas rester là. Partons.
0: Bon, d'accord.
2: Qu'est-ce qu'il fait?
0: Mais j'en sais rien.
2: C'est peut-être un voyeur.
0: Mais alors? Allez, viens, on va de l'autre côté.
3: Quels sont les sons que nous identifions? Alors d'abord, le vent dans les arbres. Un son naturel, propre, presque apaisant. Tout l'inverse des bruitages artificiels agressifs du film d'horreur qui ouvrait Blout. Puis viennent des voix. Au loin, Jack capte la conversation d'un couple. Cette situation de voyeur sonore rappelle inévitablement Blow Up de Michelangelo Antonioni. Comme le photographe du film, Jack observe une scène intime à distance, mais son appareil n'est pas un appareil photo, c'est un microphone. La nature semble alors se transformer en immense espace d'écoute pour le personnage de Jack.

Les sons deviennent plus ambigus. Nous entendons d'abord un claquement sec, régulier, presque mécanique. Impossible d'en identifier immédiatement la source. De Palma procède alors par une série de trois plans successifs dans le même axe, chaque fois plus large, jusqu'à révéler un crapaud. Le spectateur accepte spontanément cette explication. Pourtant, quelque chose cloche. Le son paraît trop précis, trop construit. Comme un bruitage de studio ajouté après coup pour donner vie à l'animal. Une nouvelle fois, De Palma brouille la frontière entre le naturel et l'artificiel. Même au cœur de la nature, le son reste une fabrication. Nous ne sommes déjà plus tout à fait dans le réel. Nous sommes dans un monde de cinéma, presque dans un conte. Jack ne le sait pas encore, mais il s'apprête à plonger pour sauver une femme en détresse. Un second son attire notre attention. Son rythme évoque celui d'un métronome. Son timbre métallique laisse supposer une origine humaine ou mécanique. Là encore, la caméra mène l'enquête. Nouveau recul, puis un autre. Un lampadaire semble désigné comme étant le responsable du bruit. Mais le plan continue de s'élargir. Jack apparaît désormais observé de loin, comme si un autre chasseur se cachait dans la nuit, derrière des buissons. Le montage nous suggère une réponse, mais pouvons-nous lui faire confiance? Depuis le début du film, De Palma nous montre que voir et entendre ne suffisent pas forcément à comprendre.

apparaît alors une chouette. Traditionnellement symbole de la connaissance et de la vérité, elle est filmée ici d'une manière singulière. Son regard devient une oreille. Un œil entièrement consacré à l'écoute. Et cette écoute nous conduit directement vers le son le plus important de la séquence, celui d'une voiture, qui traverse la nuit avant de sombrer dans ce qui semble être un simple accident. À première vue, Blowout apparaît comme une rencontre entre deux grands films des années 60 et 70. Blow Up d'Antonioni et Conversation secrète de Francis Ford Coppola. Dans le premier, un photographe découvre les indices d'un meurtre en développant ses clichés. Dans le second, un spécialiste de la surveillance sonore croit enregistrer la préparation d'un crime. Brian De Palma reprend ces deux idées, mais élargit encore le dispositif. Son obsession remonte à un événement fondateur. Le film Super 8, tourné par Abraham Zapruder, lors de l'assassinat du président Kennedy à Dallas, le 22 novembre 1963. Ces images, privées de son, ont nourri pendant des décennies les théories du complot. Y avait-il un seul tireur? Plusieurs? Que s'est-il réellement passé? Cette question traverse toute l'œuvre de De Palma. Dans Blowout, Jack possède précisément ce qui manque au film de Zapruder. Le son de l'événement. Mais le son seul ne suffit pas davantage à établir la vérité. Plus tard, le personnage de Jack va récupérer dans un magazine une série de photographies de l'accident et entreprend de les synchroniser avec son enregistrement.

C'est sans doute l'un des moments les plus fascinants du film. De Palma filme le travail de Jack avec une précision presque documentaire. Les gestes, les machines, les manipulations techniques, tout est montré et expliqué. La fiction devient démonstration. Sur sa table de montage, Jack cherche d'abord un repère visuel neutre, l'instant exact où la voiture touche l'eau. Puis, il synchronise les images et les sons. Peu à peu, ce qui semblait invisible apparaît. Un détail, jusque-là insignifiant, prend soudain du sens. Un bref nuage de fumée au bord de la route, exactement au moment où retentit la détonation. Le son révèle alors ce que l'image ne pouvait pas prouver seule. Il lui apporte sa rigueur temporelle et sa force acoustique. Et l'accident cesse d'être un accident pour devenir un assassinat. Alors je vous propose cette fois-ci, puisqu'on parlait un petit peu d'enquête, d'écouter une des trois collaborations que Brian De Palma a réalisées avec Ennio Morricone. Nous allons entendre le thème principal des Incorruptibles.

0: Lorsque Blahout est sorti, beaucoup de critiques ont surtout retenu son intrigue politique, ses allusions au complot et aux scandales qui ont marqué l'Amérique des années 60 et 70. Brian De Palma a souvent regretté cette lecture. Selon lui, elle passait à côté du véritable sujet du film. Au fond, Blahout raconte l'histoire d'un ingénieur du son à la recherche du son parfait. Cette quête est présente dès les premières minutes. Souvenez-vous du film d'horreur qui ouvre Blahout. Tout fonctionne, ou presque, il manque une seule chose, un cri crédible. Un cri capable de convaincre le spectateur. Or, lors du générique, un autre cri retentit déjà. Plus réaliste, plus troublant, un cri que nous avons entendu avant d'entendre l'accident de voiture, symbolisant le thriller politique, ce qui montre que Brian De Palma, dès son générique, il place déjà ce cri comme étant central dans son film, et non pas l'accident qui va être en fait une sorte de MacGuffin dans le reste de l'histoire. Après plus d'une heure d'enquête, de bandes magnétiques, de montage et de faux semblants, De Palma nous invite discrètement à nous souvenir de ce cri.
1: S'il te plaît, Betty, pense à ce que tu fais.
2: Cri douche 28e.
1: Coupez! Coupez!
2: Pratique pas, faut parler dans le micro, elle n'entend rien.
1: Ah merde, coupez! J'ai une idée. Changez. Betty, tu lui tires les cheveux. Jacques, tu cries.
2: Cri douche 29e.
0: L'idée de Blahout serait née pendant la post-production du précédent film de Brian De Palma, Pulsion. Le concepteur sonore du film faisait écouter à De Palma différents bruitages en lui demandant d'en deviner l'origine. L'exercice fascinait le réalisateur. Très vite, une question s'impose. Pourquoi ne pas faire un film dont le héros serait précisément un ingénieur du son? De Palma lance alors un concours de scénarios dans un journal canadien. Plus de 200 projets lui parviennent, aucun ne le convainc. Finalement, c'est lui qui gagne son propre concours. Par la suite, les producteurs vont accepter de financer le film à partir d'un simple traitement. Ils ne découvriront véritablement le résultat qu'une fois le tournage terminé, ce qui laisse à De Palma une liberté exceptionnelle. Le budget initialement prévu explose lorsque John Travolta rejoint l'aventure. Le projet passe alors environ 5 à 18 millions de dollars, donc comme je vous avais évoqué dans l'introduction. Pendant cette même période, une autre découverte nourrit l'imaginaire du réalisateur. En écoutant des bruitages de pas destinés à une bande-son, De Palma apprend que la pellicule magnétique utilisée comme support provient d'une ancienne copie de Laurence d'Arabie. Cette idée le bouleverse. Pour lui, les traces matérielles d'un grand film survivent parfois dans des œuvres totalement différentes, sans que personne s'en aperçoive. Comme un fantôme caché dans la matière même du cinéma. Cette réflexion va profondément influencer Blahout. Sans révéler la fin du film, on peut simplement dire que Jack va vivre une expérience qui donnera à sa quête du son parfait une dimension inattendue et profondément mélancolique.
3: Oui, oui, ça, c'est un cri.
4: Ça va comme ça?
3: Non, non, tu pousses, pousse le cri.
4: Ça va saturer.
3: Mais il faut que ça gueule, sans ça, il n'y a plus rien. Allez, vas-y.
4: Bon, tu voudras.
3: Oh, ça va être fabuleux.
4: Sinon, on pourrait égaliser après.
3: D'accord.
4: Alors,
3: maintenant, on reprend, on est même. Retourne.
5: Ça, c'est un cri.
3: Non?
5: Oui, ça, c'est un cri.

Nouvelle collaboration musicale. Cette fois-ci, Brian De Palma va travailler avec le compositeur de musique électronique Giorgio Moroder pour son film Scarface en 1983 et nous allons donc écouter le thème principal du personnage de Tony Montana.

Ce qui fait la force de Blowout, plus de 45 ans après sa sortie, c'est peut-être cela. Derrière le thriller, derrière le complot et derrière l'enquête, Brian De Palma signe avant tout un film sur le pouvoir des sons, sur leur mémoire et sur leur capacité à conserver la trace des événements. Des traces que l'on entend parfois sans les comprendre, jusqu'au moment où elles reviennent nous hanter. La rétrospective Ennio Morricone se poursuit au cinéma Les Deux Scènes jusqu'au 16 juin. N'oubliez pas que pendant tout l'été, le cinéma des Deux Scènes propose un film français précédé d'un court-métrage lors de deux séances le mercredi, une à 18h et l'autre à 20h30, et c'est un incontournable de la vie culturelle byzantine estivale. Alors nous nous retrouvons à la rentrée donc pour de nouveaux épisodes, nous allons nous quitter avec une chanson de Frankie Goes to Hollywood, présent dans le film de Brian De Palma, Body Double. Alors je vous souhaite de passer un très bon été, et n'oubliez pas, silencio, écoute le film.

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1: Auxiliaire de vie, c'est son métier. Une grande fierté à l'écrire sur les formulaires administratifs ou sur le carnet des enfants. Service à la personne. Depuis 20 ans déjà, et un certificat d'aptitude obtenu en début d'année, son premier diplôme. S'occuper des personnes âgées, c'est un choix depuis toujours. Alors, un vrai coup de massue, quand le vieux monsieur, la voyant pour la première fois, a bégayé. Pas de noir chez moi. Fabienne Suelti.